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Donc, c'était la formation de l'Orchestre Tropicana d'Haïti. 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Donc, important pour apprendre à faire zami. 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Et bien donc lui-même, il a battu un grand monde qui a plus que 65 ans dans les États-Unis. Qui ça a passé comme ça, mesdames, messieurs? 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